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tempête. Excellente soirée tout le monde, toujours en compagnie de Lee Bombardier dans vos hits country jusqu'à minuit. 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

Bon dimanche soir, tout le monde. Élie Bombardier qui vous accompagne dans vos hits country jusqu'à minuit. 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

Excellente soirée tout le monde, toujours en compagnie de Lee Bombardier dans vos hits country jusqu'à minuit. 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

Bon dimanche soir tout le monde, Élie Bombardier qui vous accompagne dans vos hit country jusqu'à minuit. 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
6: Bon lundi matin tout le monde. Bienvenue dans le Country Club. Manon avec vous pour les deux prochaines semaines. Le temps que Dani profite de ses vacances bien méritées. Et croyez-moi, je vais essayer de vous garder d'aussi bonne humeur que lui. Café à la main. On est lundi, la fin de semaine de la fête du Canada est officiellement derrière nous. On repart une nouvelle semaine et je vous le dis tout de suite, il va faire chaud. Il va y avoir du sport, de la musique, des belles histoires à se raconter. Installez-vous confortablement. On démarre la semaine ensemble et on débute ça avec Lex Rose droit devant. Merci d'avoir choisi The Country pour ton début de semaine.

Comment s'est passée votre fin de semaine? Parce que si vous étiez debout dimanche après-midi et que vous avez levé les yeux au ciel et que vous étiez du côté de la vieille capitale, vous avez peut-être eu la chance d'apercevoir la patrouille de France. Les 9 Alpha Jets de l'escadron ont survolé Québec en fin de journée dans le cadre de leur tournée nord-américaine avant de reprendre la route vers la France. Et ceux qui ont eu le réflexe de sortir leur téléphone ont sûrement de belles photos ce matin. Alors, n'hésitez pas à nous partager ça sur nos réseaux sociaux parce que tu sais quoi? On adore ça. On enchaîne du côté musical dans ton country club de ce début de semaine avec K1 et El Grande Torpedo. Je te rappelle que c'est Manon Bisson qui t'accompagne jusqu'à 9h.

Petit rappel utile pour votre portefeuille en ce début de semaine. Juillet, c'est le mois où plusieurs prestations gouvernementales sont bonifiées. Le crédit d'impôt pour solidarité de Revenu Québec a été versé la semaine dernière. L'allocation canadienne pour les travailleurs a été indexée et les aînés qui touchent la sécurité vieillesse ont vu leur montant augmenter. Si vous n'avez pas vérifié votre compte depuis quelques jours, ça vaut la peine d'y jeter un œil. Il pourrait y avoir une petite surprise qui vous attend. Bon début de journée. Bon lundi matin.

0: On va rester dans le registre insolite pour continuer la matinée du bon pied. En Toscane, en Italie, un petit garçon de 5 ans faisait du paddle avec son père en fin de semaine dernière quand il est tombé nez à nez sous l'eau avec un requin de 4 mètres et demi. Le genre de rencontre qui donne des sueurs froides. Hein? Mais bonne nouvelle, l'animal était déjà mort. Alors, plus de peur que de mal. Le petit, lui, se vante déjà d'avoir vu le plus gros poisson du monde. Puis, on peut définitivement pas lui en vouloir. Reste là parce que t'auras les détails météo qui s'en viennent. Manon avec toi jusqu'à 9h dans ton country club.
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5: Bon jeudi, ici Louis-Philippe Arnois-Harel. Les États-Unis ont annoncé qu'ils ne renouvelleront pas l'accord Canada-États-Unis-Mexique dans sa forme actuelle, mais il restera en vigueur pendant les négociations. Le représentant américain au commerce, Jameson Greer, a déclaré vouloir résoudre les lacunes de l'accord et les déficits commerciaux avec le Canada et le Mexique, déclenchant ainsi un processus de révision annuel qui pourrait durer jusqu'à 10 ans. Le Canada et le Mexique, favorables à une prolongation de 16 ans, ont exprimé leurs préoccupations face à l'incertitude économique engendrée par cette décision. Les discussions se poursuivent alors que des droits de douane sectoriels et des tensions commerciales continuent de peser sur les relations nord-américaines. Des membres de la communauté juive et d'autres citoyens ont bravé les intempéries hier soir à Montréal pour honorer la mémoire de Michel Mizrahi, 68 ans, et de Mohamed Lamid Ben Redouane, agent de police. Les deux hommes ont été tués lors de la fusillade du 22 juin à Côte-des-Neiges. Ce rassemblement marquait la fin de la Shiva, période de deuil juif de 7 jours, et s'est tenu près du site de l'attaque. Les participants ont souligné la solidarité exceptionnelle de la communauté et rendu hommage aux actes de bravoure de M. Mizrahi qui a sauvé plusieurs vies avant de succomber. Une cérémonie commémorative pour l'agent Ben Redouane est prévue mardi au Centre Bell. Et pour terminer, à l'international, deux individus ont escaladé hier l'antenne de l'Empire State Building à New York, déployant une banderole avant de descendre et d'être arrêtés par la police. On pouvait y lire « Quand le pouvoir de l'amour l'emporte sur l'amour du pouvoir, le monde connaît la paix ». Vêtus de noir et masqués, ils sont restés en équilibre au sommet du gratte-ciel de 443 mètres, suscitant l'étonnement des passants et provoquant la fermeture temporaire de l'accès aux plateformes d'observation. Leur identité reste inconnue et aucun blessé n'a été signalé, tandis que les autorités enquêtent sur la manière dont ils ont accédé à cette partie interdite de l'édifice. Ce type d'escalade spectaculaire n'est pas inédit sur l'Empire State Building, qui a déjà attiré des casse-coups. C'est ce qui complète vos actualités Arsenal Média. Passez une bonne journée sur nos ondes.
0: Météo. On parle d'alternance de soleil et de nuages avec 30% de risque d'averse aujourd'hui, maximum 29, humidex à 33. Ce sera dégagé pour ce soir, cette nuit, avec un minimum de 13 degrés.
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0: Pour mardi, on prévoit une journée sous le soleil mégantique avec un maximum à 8. On enchaîne avec la musique de Christelle Mongeau et Dans tes bras. Je te souhaite un beau lundi matin.

On va parler un peu de la Coupe du Monde de soccer parce qu'il s'est passé quelque chose de gros quand même samedi qui va faire jaser pas mal toute la semaine. Hein. Le Canada, un des trois pays hôtes de ce mondial, a été éliminé en huitième de finale par le Maroc à Houston sur un score de 3-0. Les Marocains ont dominé la deuxième période avec un doublé d'Azzedine Ounahi et un but tout à la fin du match. C'est sûr que c'est une déception pour les partisans canadiens, mais il faut remettre les choses en perspective. C'était la toute première fois de l'histoire que le Canada se rendait aussi loin dans un tournoi masculin de cette envergure, devant ses propres partisans en plus. Il y a de quoi être fier du chemin plutôt parcouru, même si l'aventure s'est arrêtée. Le Maroc, de son côté, poursuit sa route et affrontera la France en quart de finale le 9 juillet. Un vrai choc entre deux demi-finalistes de l'édition précédente.

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1: J'ai une petite question ce matin. C'est quand la dernière fois que vous vous êtes accordé une vraie journée de congé, là? Tu sais, une journée sans horaire, sans obligation, sans courir après le temps. Juste le plaisir de faire ce que t'as envie de faire ou même de rien faire du tout. Je me suis posé la question en regardant mon calendrier, puis plus l'été avance, plus les cases se remplissent. On se promet toujours qu'on prendra du temps pour décrocher, mais on finit souvent par mettre ça à plus tard. Alors, si vous voyez une journée encore libre dans votre agenda, peut-être le plus beau rendez-vous que vous pourriez vous donner cet été, c'est une journée avec vous-même. Parce que juillet passe vite, et avant qu'on s'en rende compte, il sera déjà trop tard pour dire « j'aurais donc dû en profiter un peu plus ». On enchaîne avec la musique de Bob Bissonnette et j'accroche mes patins. Manon Bisson qui t'accompagne dans ton début de journée, dans ton country club de ce lundi matin. Et ce, jusqu'à 9h.

0: Dans un peu plus d'une semaine, le 9 juillet, le Festival d'été de Québec va donner son coup d'envoi à son édition 2026. Pendant 11 jours, la capitale va vibrer au rythme de centaines de spectacles. Les amateurs de country auront aussi de quoi se réjouir avec la présence plutôt de Nate Smith le 15 juillet et de Jelly Roll qui clôture le festival le 19 juillet. Alors, si vous comptez y faire un tour, ça vaut la peine de jeter un coup d'œil à la programmation et de regarder évidemment pour réserver plutôt sur les réseaux sociaux, hein, des passes à louer pour telle ou telle journée. Alors voilà, il y en a pour tous les goûts, hein, ça c'est évident, il ne faut pas l'oublier. Merci d'avoir choisi It Country, plus précisément ton Country Club, en ce lundi matin pour bien partir ta journée.
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9: Bonjour, ici Michel Scarpino. Voici le bilan de l'actualité. Un déraillement de train a eu lieu hier après-midi à Repentigny dans le secteur de Le Gardeur. La ville de Repentigny a indiqué dans une publication sur ses réseaux sociaux qu'un incident ferroviaire est survenu à l'intersection du boulevard Le Bourgneuf et de la rue Émile Genet. Des équipes d'urgence ainsi que des équipes du CN sont intervenues sur place. La ville assure qu'aucune fuite, aucun incendie, aucun blessé n'était à signaler et que les wagons ont été inspectés par le CN qui a confirmé qu'aucune matière dangereuse n'était présente. Une enquête est en cours. Les rues touchées ont été fermées à la circulation et rouvriront une fois que tous les débris auront été retirés. Deux individus sont actuellement hospitalisés après une embardée survenue hier après-midi dans le secteur de Litchfield, en Outaouais, dans la MRC de Pontiac. Les services d'urgence ont été appelés à se rendre sur la route 148 aux alentours de 16h30. L'embardée impliquait un véhicule. Élisabeth Marquis, porte-parole de la Sûreté du Québec, a expliqué que les deux individus ont été transportés vers un centre hospitalier. Elle a ajouté que l'un d'eux aurait subi des blessures sérieuses et que sa vie pourrait être menacée. Un incendie hors de contrôle près de Boston Bar, en Colombie-Britannique, a plus que décuplé sa superficie estimée la veille et les équipes d'intervention ont demandé des ressources supplémentaires pour le maîtriser. Le service des feux de forêt de la Colombie-Britannique a indiqué dans une mise à jour que l'incendie de Brunswick Creek s'étendait désormais sur plus de 12 km carrés. Et puis Summer McIntosh est la nouvelle détentrice du record du monde du 200 mètres papillon féminin. La sensation de la natation a touché le mur en 2 minutes 1 seconde 65 centièmes hier soir lors des essais canadiens, battant la marque détenue de longue date par la nageuse chinoise Liu Jijie. C'était vos actualités Arsenal Média. On vous souhaite une bonne journée à notre antenne.
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0: 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Manon Bisson avec toi. On repart pour une deuxième heure. Toujours d'aussi bonne humeur ici dans ton Country Club. J'espère que ton café est encore chaud parce qu'on a plein de belles affaires à se rencontrer entre le sport, la musique. Alors, c'est parti pour l'heure. La septième heure, en fait. Merci d'avoir choisi The Country. Je t'offre maintenant la musique de Kane Brown avec Woman. Merci d'avoir choisi The Country en ce lundi matin. Manon avec toi.

Le vélo est à l'honneur cette semaine avec le grand départ du Tour de France qui a eu lieu samedi à Barcelone en Espagne. Et devinez qui a déjà le maillot jaune sur le dos après la toute première étape? Eh bien, le Danois Jonas Vingegaard qui renoue avec ce maillot qu'il n'avait pas porté depuis 2023. Son équipe Visma a dominé à un contre-la-montre par équipe dans les rues de Barcelone. Le grand rival Tadej Pogačar, lui, a récolté le maillot à pois du meilleur grimpeur. Ça promet une belle bataille pour les trois prochaines semaines. La musique d'Ella Langley de Morgan Wallen à l'instant avec « I can't love you anymore ». Merci de nous avoir choisis. Je te souhaite un excellent début de journée.

On continue avec la Coupe du Monde. Après l'élimination du Canada, dont j'ai parlé un peu plus tôt, la France, elle, poursuit sa route. Les Bleus ont battu le Paraguay 1-0 samedi sur un but de Kylian Mbappé et se qualifient pour les quarts de finale. Ils affronteront justement le Maroc jeudi prochain à Boston. Aujourd'hui même, on continue de suivre les huitièmes de finale avec plusieurs matchs prévus, notamment le Mexique contre l'Angleterre et le Portugal contre l'Espagne. Le tournoi avance vite et il ne reste que deux semaines avant la grande finale du 19 juillet du côté de New York. On écoute maintenant la musique de Thomas Rhett avec Ain't a Bad Life.

Je sais que c'est pas country, mais quand même, ça reste notre Céline nationale. Et c'est sûr que ça fait quand même plaisir à beaucoup de monde. Céline Dion a lancé vendredi une toute nouvelle chanson intitulée « Bonjour, pardon, merci ». C'est le deuxième extrait qu'elle dévoile depuis son retour musical amorcé au printemps après le titre « Dansons » écrit par Jean-Jacques Goldman. Cette fois, les paroles sont signées par l'auteur-compositeur E-Care avec une réalisation confiée à Renaud Rebillot. Cette nouvelle chanson vient préparer le terrain pour sa résidence de concert à Paris qui doit débuter en septembre. Pour une artiste originaire de Charlemagne au Québec qui a traversé des années difficiles sur le plan de la santé, cette cadence de nouvelles sorties, c'est vraiment un signe encourageant qu'elle reprend goût à la scène et à la création. On lui souhaite bien évidemment le plus grand des succès pour la suite. Je t'invite à rester là parce que ça va être question météo en fait. Alors si tu veux savoir ce qui nous attend aujourd'hui et jusqu'à demain en fait, je t'invite à rester là. Pour

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2: Bon jeudi, ici Louis-Philippe Arnoy-Harel. Les États-Unis ont annoncé qu'ils ne renouvelleront pas l'accord Canada-États-Unis-Mexique dans sa forme actuelle, mais il restera en vigueur pendant les négociations. Le représentant américain au commerce, Jameson Greer, a déclaré vouloir résoudre les lacunes de l'accord et les déficits commerciaux avec le Canada et le Mexique, déclenchant ainsi un processus de révision annuel qui pourrait durer jusqu'à 10 ans. Le Canada et le Mexique, favorables à une prolongation de 16 ans, ont exprimé leurs préoccupations face à l'incertitude économique engendrée par cette décision. Les discussions se poursuivent alors que des droits de douane sectoriels et des tensions commerciales continuent de peser sur les relations nord-américaines. Des membres de la communauté juive et d'autres citoyens ont bravé les intempéries hier soir à Montréal pour honorer la mémoire de Michel Mizrahi, 68 ans, et de Mohamed Lamid Ben Redouane, agent de police. Les deux hommes ont été tués lors de la fusillade du 22 juin à Côte-des-Neiges. Ce rassemblement marquait la fin de la Shiva, période de deuil juive de 7 jours, et s'est tenu près du site de l'attaque. Les participants ont souligné la solidarité exceptionnelle de la communauté et rendu hommage aux actes de bravoure de M. Mizrahi qui a sauvé plusieurs vies avant de succomber. Une cérémonie commémorative pour l'agent Ben Redouane est prévue mardi au Centre Bell. Et pour terminer, à l'international, deux individus ont escaladé hier l'antenne de l'Empire State Building à New York, déployant une banderole avant de descendre et d'être arrêtés par la police. On pouvait y lire « Quand le pouvoir de l'amour l'emporte sur l'amour du pouvoir, le monde connaît la paix ». Vêtus de noir et masqués, ils sont restés en équilibre au sommet du gratte-ciel de 443 mètres, suscitant l'étonnement des passants et provoquant la fermeture temporaire de l'accès aux plateformes d'observation. Leur identité reste inconnue et aucun blessé n'a été signalé, tandis que les autorités enquêtent sur la manière dont ils ont accédé à cette partie interdite de l'édifice. Ce type d'escalade spectaculaire n'est pas inédit sur l'Empire State Building, qui a déjà attiré des casse-coups. C'est ce qui complète vos actualités Arsenal Média. Passez une bonne journée sur nos ondes.
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4: Eh bien, Mégantic, on parle d'alternance de soleil et de nuages et un risque d'averse au cours de l'après-midi. Maximum à 29, un humidex à 33, partiellement nuageux dans la nuit.
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4: De lundi à mardi avec un minimum de 14 et pour demain mardi, on prévoit une journée sous le soleil avec un maximum à 28. On s'offre maintenant l'excellente musique de Luke Combs avec Be By You. Bon matin!

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1: J'ai une question pour toi ce matin. Est-ce que vous mangez plus ou moins quand il fait chaud? Parce qu'on entend souvent dire qu'on perd l'appétit l'été, mais c'est pas la réalité pour tout le monde. Il y a plusieurs personnes qui troquent simplement les gros repas pour des petites fringales, et ça tout au long de la journée. Puis, il y a un piège qu'on oublie souvent, la soif peut facilement se faire passer pour de la faim. Alors, avant d'ouvrir le garde-manger, prends donc un grand verre d'eau. Tu vas peut-être réaliser que finalement, c'était pas une envie de manger que t'avais. Du côté musical, on s'offre Solly Burrows avec Put It On Me. Bon lundi matin!

On parle quand même économie et cette fois, ça touche votre facture d'électricité. Hydro-Québec a déposé cette semaine une nouvelle demande auprès de la Régie de l'énergie pour créer un troisième palier tarifaire, cette fois pour les plus gros consommateurs résidentiels. On parle des propriétaires de piscines chauffées, de spas ou d'entrées de garage chauffées qui consomment plus de 35 000 kWh par année, soit à peu près le double de la moyenne d'une résidence chauffée à l'électricité. Ça représente environ 200 000 ménages au Québec, donc 5 % de la clientèle d'Hydro-Québec. La Société d'État avait déjà tenté sa chance en 2024, mais la Régie avait refusé faute de démonstration assez solide. On verra si cette nouvelle tentative passe le test cette fois-ci. La musique d'Oren Rigling avec Tail Light This Town. Une fois de plus, je te souhaite un excellent début de journée.

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Parlons santé. Un petit rappel qui tombe quand même pile en pleine canicule d'été. Le nombre de diagnostics de cancer de la peau a continué d'augmenter et les dermatologues pointent presque toujours la même cause, l'exposition aux rayons UV. La Société canadienne du cancer estime qu'environ 2100 Québécois recevront un diagnostic de mélanome cette année seulement. Ce qui inquiète les spécialistes, c'est que le bronzage semble redevenu à la mode sur les réseaux sociaux ces derniers temps. Et la bonne nouvelle, c'est que ce type de cancer figure parmi les plus faciles à prévenir. Un chapeau, des lunettes de soleil et une bonne crème solaire suffisent la plupart du temps à réduire le risque de façon importante. En fait, c'est un réflexe tout simple à prendre avant de sortir. Profitez du beau temps. On s'offre la musique de Shaboozy avec « Born to Die ». Et un bon lundi matin à toi!

0: Je vous souhaite un bon début de semaine au son de la meilleure musique country. Toi qui présentement, peut-être même en vacances, tout comme moi qui sors de mes vacances pour venir vous jaser ce matin, parce que même si je suis présentement en mode vacances, on va parler de théâtre d'été. Alors, c'est toujours très, très, très plaisant. Toi qui présentement en mode vacances, tu te dis où est-ce qu'on pourrait aller voir une belle pièce de théâtre qui va nous faire rire en masse. Rendez-vous entre autres à l'Île aux Coudres dans Charlevoix. Et pour on nous propose depuis déjà vendredi en place comme ça jusqu'au mois de septembre prochain la pièce de théâtre Foutu fin de semaine. Tu te dis, oh, juste le titre nous donne le goût de rire. Alors, on va en apprendre davantage avec l'auteur Jamin Tchouki. Bon matin, Jamin.
1: Bon matin à tous et à toutes.
0: Ça va bien chez vous?
1: Ça va très bien, très heureux.
0: Alors, parle-moi un peu de qu'est-ce que ça raconte comme histoire, la pièce de théâtre que vous avez écrite, Foutu fin de semaine?
1: Alors, Foutu fin de semaine, c'est l'histoire de deux personnes, un gars et une fille, qui ont des petits problèmes avec la relation avec l'autre sexe, qui décident de partir en vacances dans les Caraïbes pour se retrouver un peu, se ressourcer. Et malheureusement, il y a eu une erreur de booking et ils ont loué le même bungalow en même temps la même fin de semaine.
0: Oh!
1: Ils ne peuvent pas partir vu qu'il y a un avis de tempête. Et ils vont devoir partager le bungalow la fin de semaine ensemble, alors qu'ils sont complètement différents. Donc, bien sûr, des petites chicanes, des petites boutades, de fil en aiguille, ils vont quand même s'apprivoiser. Et puis, ben, comme c'est une comédie un peu romantique, je laisse les gens deviner comment la fin peut se terminer.
0: Et c'est qui les comédiens qui sont en vedette dans cette pièce de théâtre?
1: Donc, c'est Carole B. Thomas et moi-même, donc une comédienne avec qui je travaille, donc deux comédiens professionnels, hein, c'est notre métier, une comédienne avec qui je joue depuis déjà 5-6 ans, et puis moi-même, l'auteur de la pièce.
0: Et comment est-ce que cette idée de créer cette pièce de théâtre-là, au juste, est-ce que c'est une histoire vraie pour toi, Jamin?
1: On aurait pu, hein, mais non, c'est un rôle de composition.
0: Okay.
1: C'est simplement que j'aime beaucoup écrire, c'est des comédies de vaudeville que l'on fait, moi j'aime bien travailler un peu sur les relations humaines vues sous divers angles, et je trouvais intéressant de voir qu'est-ce que ça peut se faire si tu enfermes deux personnes opposées alors qu'ils ne se connaissent pas et où ça peut mener. Donc voilà, c'est traiter ça de manière bien sûr comique avant tout.
0: Oui, alors comme je le disais en présentation d'entrevue à Jamin, donc c'est commencé depuis vendredi, c'est en place comme ça jusqu'au mois de septembre.
1: Oui, exactement, on a déjà démarré donc cette fin de semaine dernière, c'était vraiment un succès et on est là jusque fin septembre, donc 2 mois, du mardi au dimanche, donc il n'y a qu'un seul jour de relâche le lundi, on joue 6 jours par semaine.
0: Hey, quand même, c'est énorme!
1: Eh oui, c'est un gros challenge.
0: Oui, alors ça se passe à l'Île aux Coudres?
1: Oui, c'est ça, au Théâtre de Lille. Théâtre de Lille, c'est une salle qui se trouve dans l'auberge d'Acoudrière qui nous reçoit. Donc c'est à l'est de Lille, dans le coin de la Baleine, dans le Charlevoix.
0: Et si on veut faire la réservation de billets, parce qu'on est présentement en mode vacances, qu'est-ce qu'on doit faire au juste, Jamin?
1: Alors, il y a 2 possibilités. Il y a soit par le site internet, c'est les productions du rire. Donc, les productions du rire ou théâtredelille.com, vous allez pouvoir acheter vos billets. Ou alors en nous appelant au numéro le 514-346-4386. Voilà. C'est assez facile, je dirais.
0: Oui, tout à fait. Puis en plus, il y a toujours le site internet également. C'est très, très, très facile d'accès pour se procurer des billets. Donc, on attend combien de personnes qui vont bien sûr aller voir votre pièce de théâtre tout au long de l'été?
1: J'espère le maximum.
0: Oui, ben oui, c'est sûr.
1: Que tout le monde se décide à venir nous voir. L'idée aussi, c'est que je relance en fait le théâtre d'été, parce que ça s'est perdu un petit peu.
0: OK.
1: Et moi, je fais du vaudeville, donc en fait, ce que faisait Gilles Latulippe à l'époque.
0: Oui, ben oui.
1: Aussi. Voilà. Donc, mais avec des comédiens professionnels, parce que parfois, le théâtre d'été avait une mauvaise presse. C'est souvent des amateurs ou pas forcément bien joué ou tout. Donc, moi, je reprends ça dans un cadre vraiment professionnel pour que les gens, l'été, il y a beaucoup de musique, mais il n'y avait plus de théâtre.
0: C'est vrai.
1: Ou alors des humoristes et tout. Et donc voilà, on relance dans une région très touristique et très agréable et très belle qu'est le Charlevoix. Et donc voilà, on espère que les gens vont reprendre cet engouement. C'est pas très cher aussi le prix des billets. Tu vois, le maximum, c'est 32 $, taxes incluses.
0: Ah, c'est pas cher.
1: Voilà, il y a des tarifs pour les jeunes, des tarifs pour les plus de 60 ans. Non, on veut rendre la culture accessible. On veut pas que les gens qui viennent, ils ont déjà de l'argent, ils peuvent le garder pour aller au restaurant ou faire d'autres activités, mais surtout qu'ils puissent venir en famille ou à plusieurs nous soutenir.
0: Alors, ça se passe jusqu'au mois de septembre au Théâtre de Lille, à l'Île aux Coudres, bien sûr, pour la pièce de théâtre Foutu fin de semaine.
1: C'est bien ça.
0: Alors, on vous souhaite de passer un bel été, Jamin.
1: Mais je vous remercie et puis je vous dis à cet été au Charlevoix.
0: Tout à fait. Passez un bel été.
1: Bye-bye.
0: Merci, bye-bye.
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Avant de s'offrir la musique de Philippe Tremblay, eh bien, on va parler de jeux vidéo. On continue de suivre l'effervescence autour de Grand Theft Auto 6 qui s'en vient enfin après 13 ans d'attente depuis le dernier épisode. Les précommandes ouvertes depuis la fin juin connaissent un engouement jamais vu. Certains détaillants parlent carrément de chiffres historiques. Le jeu est attendu en novembre, mais si la tendance se maintient, il pourrait bien battre des records de vente avant même sa sortie officielle. De quoi faire jaser les amateurs de jeux vidéo, et ce, pour le reste de l'été. Comme promis, on s'offre Philippe Tremblay. Et je te souhaite bien évidemment un excellent début de journée.

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9: Bonjour, ici Michel Scarpino. Voici le bilan de l'actualité. Un déraillement de train a eu lieu hier après-midi à Repentigny dans le secteur de Le Gardeur. La ville de Repentigny a indiqué dans une publication sur ses réseaux sociaux qu'un incident ferroviaire est survenu à l'intersection du boulevard Le Bourgneuf et de la rue Émile Genet. Des équipes d'urgence ainsi que des équipes du CN sont intervenues sur place. La ville assure qu'aucune fuite, aucun incendie, aucun blessé n'était à signaler et que les wagons ont été inspectés par le CN qui a confirmé qu'aucune matière dangereuse n'était présente. Une enquête est en cours. Les rues touchées ont été fermées à la circulation et rouvriront une fois que tous les débris auront été retirés. Deux individus sont actuellement hospitalisés après une embardée survenue hier après-midi dans le secteur de Litchfield, en Outaouais, dans la MRC de Pontiac. Les services d'urgence ont été appelés à se rendre sur la route 148 aux alentours de 16h30. L'embardée impliquait un véhicule. Élisabeth Marquis, porte-parole de la Sûreté du Québec, a expliqué que les deux individus ont été transportés vers un centre hospitalier. Elle a ajouté que l'un d'eux aurait subi des blessures sérieuses et que sa vie pourrait être menacée. Un incendie hors de contrôle près de Boston Bar, en Colombie-Britannique, a plus que décuplé sa superficie estimée la veille et les équipes d'intervention ont demandé des ressources supplémentaires pour le maîtriser. Le service des feux de forêt de la Colombie-Britannique a indiqué dans une mise à jour que l'incendie de Brunswick Creek s'étendait désormais sur plus de 12 km carrés. Et puis Summer McIntosh est la nouvelle détentrice du record du monde du 200 mètres papillon féminin. La sensation de la natation a touché le mur en 2 minutes 1 seconde 65 centièmes hier soir lors des essais canadiens, battant la marque détenue de longue date par la nageuse chinoise Liu Jijie. C'était vos actualités Arsenal Média. On vous souhaite une bonne journée à notre antenne.
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12: Et voilà, on entame notre dernière heure dans notre Country Club de ce lundi matin. Je vous garde avec moi, évidemment, jusqu'à 9h. On chasse ensemble depuis 6h ce matin, d'un bout à l'autre du réseau. Et j'espère que j'ai réussi à vous mettre de bonne humeur. C'est le genre de lundi où on sent que l'été roule à plein régime. Les nouvelles arrivent de partout, il se passe des affaires aussi bien ici qu'à l'autre bout du monde. Et c'est exactement ce que j'aime vous partager le matin. Alors installe-toi confortablement. Je t'offre maintenant la musique de Meghan Moroney avec Beautiful Things. Je te remercie d'avoir choisi le country. Je te rappelle que c'est Manon qui est là en remplacement de Danny Côté qui est en vacances.

On parle découverte, une découverte qui vient de sortir de terre littéralement. En Égypte, il y a des archéologues qui ont mis au jour samedi une cité entière qui date de l'époque byzantine, en plein désert occidental avec des

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1: Yeah, du côté des États-Unis, je vous en parle parce que ça nous touche quand même, nous, ici aussi au Canada. Il y a un développement intéressant dans le dossier des réseaux sociaux et de la santé mentale des jeunes. TikTok vient de conclure une entente à l'amiable avec un adolescent de 15 ans qui accusait la plateforme d'avoir nuit à sa santé mentale. Bon, ça règle pas tout le débat parce que Meta et Snapchat restent visés par la même poursuite qui doit s'ouvrir plus tard ce mois-ci à Los Angeles. C'est un dossier à suivre parce que ce genre de cause pourrait changer pas mal de choses dans la façon dont les plateformes encadrent les jeunes utilisateurs.
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Est-ce que tu savais qu'il y a un homme en Idaho qui détient à lui seul 181 records Guinness officiellement homologués? Il s'appelle David Rush et il passe une bonne partie de son temps libre à s'entraîner pour battre des records dans toutes sortes de domaines un peu loufoques, comme le plus de vinyles brisés d'un coup, le plus d'avions en papier lancés en une minute. Bon, c'est pas la nouvelle du jour, là, mais c'est quand même quelque chose d'assez curieux et intéressant. Hein? Et ça veut aussi dire qu'avec de la patience, de la méthode et une réflexion, ben on peut aussi laisser sa marque, comme David Rush qui détient, c'est pas rien quand même, 181 records Guinness. Et là là, la musique de Sale Barbe avec Gennaro Salé, merci d'avoir choisi Country Club sur Hit Country pour débuter ton lundi.

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4: Bon jeudi, ici Louis-Philippe Arnoy-Harel. Les États-Unis ont annoncé qu'ils ne renouvelleront pas l'accord Canada-États-Unis-Mexique dans sa forme actuelle, mais il restera en vigueur pendant les négociations. Le représentant américain au commerce, Jameson Greer, a déclaré vouloir résoudre les lacunes de l'accord et les déficits commerciaux avec le Canada et le Mexique, déclenchant ainsi un processus de révision annuel qui pourrait durer jusqu'à 10 ans. Le Canada et le Mexique, favorables à une prolongation de 16 ans, ont exprimé leurs préoccupations face à l'incertitude économique engendrée par cette décision. Les discussions se poursuivent alors que des droits de douane sectoriels et des tensions commerciales continuent de peser sur les relations nord-américaines. Des membres de la communauté juive et d'autres citoyens ont bravé les intempéries hier soir à Montréal pour honorer la mémoire de Michel Mizrahi, 68 ans, et de Mohamed Lamid Ben Redouan, agent de police. Les deux hommes ont été tués lors de la fusillade du 22 juin à Côte-des-Neiges. Ce rassemblement marquait la fin de la Shiva, période de deuil juif de 7 jours, et s'est tenu près du site de l'attaque. Les participants ont souligné la solidarité exceptionnelle de la communauté et rendu hommage aux actes de bravoure de M. Mizrahi qui a sauvé plusieurs vies avant de succomber. Une cérémonie commémorative pour l'agent Ben Redouane est prévue mardi au Centre Bell. Et pour terminer, à l'international, deux individus ont escaladé hier l'antenne de l'Empire State Building à New York, déployant une banderole avant de descendre et d'être arrêtés par la police. On pouvait y lire « Quand le pouvoir de l'amour l'emporte sur l'amour du pouvoir, le monde connaît la paix ». Vêtus de noir et masqués, ils sont restés en équilibre au sommet du gratte-ciel de 443 mètres, suscitant l'étonnement des passants et provoquant la fermeture temporaire de l'accès aux plateformes d'observation. Leur identité reste inconnue et aucun blessé n'a été signalé, tandis que les autorités enquêtent sur la manière dont ils ont accédé à cette partie interdite de l'édifice. Ce type d'escalade spectaculaire n'est pas inédit sur l'Empire State Building, qui a déjà attiré des casse-coups. C'est ce qui complète vos actualités Arsenal Média. Passez une bonne journée sur nos ondes.
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6: Alors, Mégantic, je te rappelle que c'est du soleil et des nuages. On pourrait avoir un orage en après-midi à certains endroits. Maximum 29, humidex à 33. Partiellement nuageux pour ce soir et cette nuit.
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6: Ça se dégagera à la fin de la nuit. On prévoit un minimum de 14 et pour demain mardi, une journée sous le soleil avec un maximum à 28. On s'offre maintenant Cody Johnson avec The Fall. Merci d'avoir choisi Hit Country pour débuter ton lundi matin. Manon avec toi jusqu'à 9h.

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2: C'est quoi votre petit plaisir d'été, tu sais, lequel vous regardez pas vraiment le prix? Pas le gros achat, là, juste la petite dépense qui fait des vacances. Genre une crème glacée en revenant de la plage, un café glacé avant de prendre la route, un épi de maïs acheté directement à la ferme ou un cornet dégusté en marchant. On fait tous un peu plus attention à notre budget ces temps-ci, mais il y a souvent un petit plaisir qu'on s'accorde quand même parce que ça fait partie de l'été. C'est pas tant ce qu'on achète qui compte, c'est plus le moment avec qui vient avec le souvenir concret. Alors, je suis curieuse de savoir, c'est quoi ton petit plaisir estival que vous vous permettez sans trop y penser? Je suis curieuse de l'apprendre. On s'offre la musique de Sandrine Hébert avec « Je suis allergique ». Merci de nous avoir choisis. Je te souhaite un bon matin!

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1: Est-ce que tu as remarqué que les couchers de soleil sont vraiment magnifiques? On dirait qu'ils sont particulièrement beaux en plein mois de juillet. Mais c'est pas juste une impression. À cette période de l'année, l'humidité dans l'air et les fines particules en suspension diffusent davantage la lumière, ce qui donne des teintes de rouge, d'orange, de rose qui sont beaucoup plus éclatants. Au Québec, il y a des endroits qui sont réputés pour offrir des couchers de soleil à couper le souffle. On pense au fleuve à Kamouraska, à la plage de Cap Saint-Ignace, au Parc national du Bic, aux berges de la baie des Chaleurs en Gaspésie ou encore au bord du lac Mégantic où les soirées d'été offrent souvent un spectacle magnifique. Finalement, pas besoin d'aller bien loin, on peut assister à l'un des plus beaux spectacles de l'été juste en regardant en direction du coucher du soleil, évidemment. Et il suffit parfois de prendre quelques minutes, de lever les yeux et de profiter du moment présent avant que le soleil disparaisse derrière l'horizon. On s'offre Morgan Wallen en compagnie de Post Malone et I Ain't Come Back. Je te souhaite un bon matin.
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1: Et bien voilà, c'est la fin de ton Country Club de ce lundi matin. Merci d'avoir commencé la semaine avec moi. Je vous laisse bien évidemment avec en compagnie des 3600 secondes de musique country sans interruption. Nous, on va se retrouver à 10h pour poursuivre l'avant-midi ensemble. Alors, passez un excellent moment et profitez de la musique. On se retrouve tantôt. Bye!

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2: Ici Michel Scarpino. La grève générale et illimitée des 1900 ingénieurs du gouvernement a commencé comme prévu ce matin. Elle suit une grève qui avait lieu tous les jeudis, ainsi que les soirs et les fins de semaine. Les services essentiels sont assurés durant la grève, mais des chantiers de construction seront nécessairement touchés et retardés. Des milliers de fonctionnaires fédéraux adoptent dès aujourd'hui un nouvel horaire de travail qui les amènera à se rendre au bureau 4 jours par semaine, même si le manque d'espace de travail retarde le retour au bureau pour certains ministères. Le Conseil du Trésor a annoncé en février la modification des règles relatives au télétravail. Les cadres supérieurs sont retournés au bureau à temps plein au mois de mai. Et puis un déraillement de train est survenu hier après-midi à Repentigny, dans le secteur de Le Gardeur. La ville a indiqué dans une publication qu'aucune fuite, aucun incendie ou aucun blessé n'était à signaler et que les wagons ont été inspectés par le Canadien national, qui a confirmé qu'aucune matière dangereuse n'était présente. C'était vos actualités Arsenal Média.
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9: Eh bien, voilà, on se retrouve. Contente d'être avec vous, Manon Bisson, toujours en remplacement de Dany Côté, qui profite de ses vacances. Et je vous annonce tout de suite qu'on va parler country, un peu de sport, du retour de Céline Dion, puis d'un méchant party qui se passe en ce moment du côté de l'Alberta. Ben oui! On embarque avec un beau bloc de musique pour commencer. Alors, évidemment, tenez-vous prêts. Il est question de vous faire plaisir, hein, parce que sur Rhythm Country, c'est ce qu'on préfère. Que Wetmore s'en vient. Bud Acton également, mais à l'instant, on s'offre la musique de Chris Young avec Raised on Country. Bon lundi avant midi!

Le parcours du Canada à la Coupe du Monde est terminé, mais il y a quand même de quoi être fier. L'équipe s'est inclinée 3-0 face au Maroc en huitième de finale, mettant fin à la plus belle aventure de son histoire dans un mondial. Il faut se rappeler qu'avant cette édition, le Canada n'avait jamais remporté un seul match en Coupe du Monde. Cette fois-ci, les Canadiens ont franchi une étape importante en atteignant les huitièmes de finale. Puis, ils se sont mesurés à l'une des meilleures sélections de la planète. Pendant ce temps, le Maroc poursuit son impressionnant parcours et disputera son quart de finale face à la France. Même si l'aventure canadienne est terminée, cette équipe a démontré qu'elle pouvait rivaliser avec de bonnes nations et elle laisse entrevoir de très belles choses pour les prochaines grandes compétitions. 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

0: t'invite à rester avec nous. On parlera météo dans les prochaines minutes. Évidemment, ce qu'il y a d'important et ce qu'il faut retenir, c'est qu'on est sur les ondes de Hit Country. C'est Manon qui t'accompagne. Et du côté musical, il y a John Party qui sera là, Oren Regling également, ainsi que Megan Lebel. C'est sûr que tu ne veux pas manquer ça. Voilà!
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0: On parle météo, soleil nuage aujourd'hui, des risques d'averses au cours d'après-midi. Maximum 29 avec un humidex à 33. Ce soir, cette nuit maintenant partiellement nuageux.
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0: Risque d'averse également, un dégagement en fin de nuit et un minimum à 14. Et pour demain mardi, du soleil avec un maximum à 28. On s'offre maintenant la musique de Oren Regling avec Tail Light This Town. Bon lundi!

On s'en va vers une chanson que j'aime beaucoup, Kane Brown avec Woman. C'est une chanson qu'il a écrite pour sa femme Caitlin, qui est sortie en mars dernier, et c'est devenu un de ses plus gros hits de l'année. Il paraît qu'il a eu l'idée des paroles en réchauffant son lunch dans la cuisine, en pleine séance d'écriture. Des fois, les meilleures lignes sortent de même sans trop y penser. C'est le genre de chanson, en fait, qui fait du bien à entendre, et peu importe le moment de la journée. Alors la voici, la chanson Woman de Kane Brown qu'on s'offre à l'instant. 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

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Pendant qu'on est dans les belles nouvelles musicales, je peux pas passer à côté de celle-là. Céline Dion a sorti une nouvelle chanson vendredi. Bonjour, pardon, merci. C'est sa deuxième chanson depuis son retour après Dansons au printemps. Celle-là est écrite par un auteur français, I Care, puis ça parle de gratitude, de force, un peu de lâcher prise aussi. Elle sort ça juste avant sa grosse résidence à Paris cet automne, à la Défense Arena. Les billets s'étaient envolés en criant ciseaux quand ils sont sortis en avril dernier. Ça fait chaud au cœur hein, de la voir revenir de même avec autant d'énergie créative. On s'offre maintenant la musique de Sandrine Hébert avec Différente. Je te souhaite un beau lundi avant midi.

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2: Eh oui, t'es à l'écoute de Hit Country, peu importe où tu te trouves, au Québec ou même sur la planète via le web. Merci d'avoir choisi Hit Country pour passer ton avant-midi en notre compagnie. Je te rappelle que c'est Manon Bisson qui est là, qui a le privilège de t'accompagner pendant les vacances de Danny Côté. Ça termine donc cette première heure ensemble. Merci de me garder compagnie. Ça me fait chaud au cœur. Évidemment, on revient très rapidement avec encore plus de country puis d'autres belles histoires à se raconter. Alors, bougez pas, ça continue. À venir, il y aura Cody Johnson, Jelly Roll également, ainsi que Benny Jones. Voilà, à tantôt!
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4: Ici Michel Scarpino. La grève générale et illimitée des 1900 ingénieurs du gouvernement a commencé comme prévu ce matin. Elle suit une grève qui avait lieu tous les jeudis, ainsi que les soirs et les fins de semaine. Les services essentiels sont assurés durant la grève, mais des chantiers de construction seront nécessairement touchés et retardés. Des milliers de fonctionnaires fédéraux adoptent dès aujourd'hui un nouvel horaire de travail qui les amènera à se rendre au bureau 4 jours par semaine, même si le manque d'espace de travail retarde le retour au bureau pour certains ministères. Le Conseil du Trésor a annoncé en février la modification des règles relatives au télétravail. Les cadres supérieurs sont retournés au bureau à temps plein au mois de mai. Et puis un déraillement de train est survenu hier après-midi à Repentigny, dans le secteur de Le Gardeur. La ville a indiqué dans une publication qu'aucune fuite, aucun incendie ou aucun blessé n'était à signaler et que les wagons ont été inspectés par le Canadien national qui a confirmé qu'aucune matière dangereuse n'était présente. C'était vos actualités Arsenal Média.
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Luke Combs, lui, il nous arrive avec Be By You dans une minute, une chanson bien différente de ses gros hits énergiques. Celle-là, c'est tout en douceur, dédiée à sa femme Nicole, tirée de son dernier album, The Way I Am, qui est sorti en mars. Paraît que le titre joue sur les mots Be By You, ça sonne comme Bayou. Et toute la chanson est pleine d'images de nature, de chaloupes sur l'eau, ce genre de choses-là. Un vrai retour aux racines traditionnelles pour lui. Le voici donc, Luke Combs avec Be By You. 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

J'en ai pas parlé aujourd'hui encore, mais il faut absolument que je vous jase du Stampede de Calgary parce que on est en plein dedans en ce moment. Ça se déroule jusqu'au 12 juillet, puis c'est carrément le plus gros événement country en Amérique du Nord, le plus grand rodéo extérieur au monde. Des courses de chariots bâchés à tous les soirs, 10 jours complets de festivités. Si un jour t'as la chance d'y aller, mets ça sur ta liste. C'est le genre d'événement qui vaut vraiment le détour pour vivre le country. Dans toute sa splendeur. On s'offre maintenant Sarah Dufour avec Chemin Les.

0: Si vous passez vos vacances en roulotte, en VR ou même en bateau, vous avez peut-être remarqué une tendance qui prend de plus en plus de place, les batteries au lithium qui remplacent tranquillement les bonnes vieilles batteries au plomb. Pourquoi? Ben parce qu'elles sont plus légères, se rechargent plus rapidement, puis ça offre également une autonomie beaucoup plus grande. En plus, leur durée de vie peut être jusqu'à 10 fois supérieure à celle d'une batterie traditionnelle. C'est un investissement plus important au départ, oui, mais plusieurs campeurs et amateurs de plein air estiment qu'il est rentable à long terme. Alors si vous êtes genre à partir loin des terrains de camping, à faire du bon docking ou simplement à vouloir être plus autonome, il y a des bonnes chances que les batteries au lithium continuent de gagner en popularité au cours des prochaines années. Reste là, on parle météo.
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0: Météo. Mégantique côté météo. Soleil nuage, maximum 29, humidex à 33. C'est possible que tu vois de la pluie. Ce sera des nuages et un risque d'averse pour ce soir, cette nuit. Hit Country 106.7. Avec un dégagement complet en fin de nuit, minimum 14 et pour demain mardi du soleil avec un maximum à 28.

Morgan Wallen, qu'on entendra dans quelques instants, c'est pas mal l'homme le plus occupé du country cet été. Il roule sa tournée de stade un peu partout aux États-Unis avec du grand monde qui vient faire un tour sur scène avec lui. Exemple, Brooks and Dunn, également Ella Langley. 21 dates dans des stades, ça donne une idée de l'ampleur de la patente, hein? Ça fait des années qu'il empile les numéros 1 au country radio. Puis on dirait qu'il ralentit pas pantoute. On se l'offre maintenant avec Post Malone et I Ain't Come Back. Merci d'avoir choisi Country. 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
1: Et bien voilà, c'est ce qui conclut notre avant-midi ensemble. J'espère que tu as trouvé ça agréable, que nos hits étaient à la hauteur. Dans les prochaines minutes, il y a nul autre que Jeff Routier qui s'installe dans votre lunch 100% Québec. Ben oui, il sera là avec toi pendant toute ton heure de lunch. À 14h, Sylvain Caron sera là. À 17h, pour la plupart d'entre vous, ce sera Paul Chatman. Et pour le granit, eh bien, on se retrouve. Je serai avec toi à 17h. Alors voilà, sinon on se dit à demain. Bye!
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10: Bonjour, ici Boris Chassaigne. Les ingénieurs du gouvernement observent depuis aujourd'hui une grève générale illimitée. Les chantiers de construction seront nécessairement touchés. Les 1900 membres de l'Association professionnelle des ingénieurs du gouvernement du Québec travaillent pour la plupart au ministère des Transports. Québec met fin au moratoire sur l'expansion des terres agricoles en adoptant un nouveau règlement sur les pratiques agro-environnementales. Les producteurs agricoles réclamaient cette mesure depuis près de 20 ans. Ce nouveau cadre réglementaire pourrait, dès 2027, permettre la remise en culture de près de 200 000 hectares de terre. Et le premier ministre Mark Carney s'envole aujourd'hui vers la Turquie, où il va participer au sommet de l'OTAN. Les membres de l'OTAN restent soumis à une forte pression de la part des États-Unis pour qu'ils augmentent considérablement leurs dépenses en défense. C'était vos manchettes.
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17: Salut, bon lundi midi. Jeff, très content de vous retrouver. Après ces quelques jours de congé, ben oui, vendredi, pour la plupart d'entre nous, c'était jour de congé parce qu'on a déplacé la fête du Canada. Mais ça, c'est réglé. Bien sûr que l'horaire sera un peu chambardé. Vous allez peut-être entendre de nouvelles voix. Ben, c'est possible parce que la période des vacances, c'est un peu pour ça. La gang de la radio va être en mesure d'en profiter. J'espère que vous êtes en forme, que vous avez passé un beau week-end. On est ensemble jusqu'à 13h avec la meilleure musique 100% québécoise. Ben oui, parce que c'est un peu ce qu'on s'est donné comme mandat dans le lunch 100% Québec, de vous faire apprécier la musique de chez nous. On débute tout de suite. Voici Québec Redneck Bluegrass Project. C'est parti. Bon midi.

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2: La version francophone de Picture avec Clément Jacques et Marie-Mé, reprise de Kid Rock et de Sheryl Crow. D'ailleurs, Clément Jacques, c'est quand même particulier. Lui a participé à l'émission La Voix. Marie-Mé, Star Academy. Et quel succès ça a donné, même si les deux artistes n'ont pas gagné la première place. Ils ont tout de même performé. La prochaine, Laurence Saint-Martin.
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1: 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Au retour, Cindy Bédard en musique. Restez là.
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1: 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Du nouveau matériel pour Manon Bédard qui a lancé vendredi « Ça sent l'été », un nouveau single de country québécois. Donc, on parle d'ambiance de quai, de musique entre amis, soirée qui s'étire. Bref, son album « J'apprends à danser » volume 1 qui est attendu pour le mois de septembre prochain pour Manon Bédard.
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1: Le top 3, c'est une occasion pour nous de vous présenter les chansons les plus populaires de l'heure. En numéro 2, on va retrouver aujourd'hui, peut-être demain, c'est signé Gab Forêt. D'ailleurs, lui est en tournée de spectacle. Il participe à plein d'activités partout dans de nombreux festivals au Québec. S'il est dans votre coin de pays, allez voir, vous allez grandement apprécier sa musique. C'est lui qui est là au numéro 2 avec peut-être demain. Au numéro 3, on retrouve une reprise des années, milieu 80, début 90, avec le Pigeon d'argile de Kevin Parent. Cette fois-là, Father on the Go est reprise à la façon de Francis de Grandpé. D'ailleurs, Kevin Parent a participé à l'enregistrement. Donc, le numéro 3 pour aujourd'hui, voici Francis de Grandpré et Father on the Go sur Hit Country.
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1: Le top 3 au troisième. En troisième position, on retrouvait Francis de Grandpré avec Father on the Go. Numéro 2, Gab Forêt, peut-être demain, mais lui attendra pas à demain pour se retrouver numéro 1. Non, il y est bien installé. D'ailleurs, ça fait déjà quelques reprises que ce nouvel artiste qu'on apprend de plus en plus à découvrir fait partie du top 3 du jour. Au numéro 1, on retrouve un gars de la belle région de Charlevoix. Sauf erreur, il est de la Malbaie. Je vous propose Philippe Tremblay et sa chanson s'appelle « La Sainte Paix ». C'est ce qu'on retrouve au numéro 1 pour notre top 3 pour aujourd'hui, lundi 6 juillet, sur ta radio préférée. En tout cas, je l'espère, avec Jeff jusqu'à 13h sur Hit Country. Bon midi.
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1: OK, merci d'avoir été là. J'espère que ça vous a plu. Si vous êtes en vacances, profitez-en. Et à chaque fois que vous le pouvez, apportez la radio, peu importe que ce soit en transistor ou encore via nos plateformes hitcountry.com. Je te souhaite un agréable lundi. On se retrouve demain à compter de midi pour le lunch 100% Québec sur ta radio Hit Country. Salut, à demain! Hein?

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5: Bonjour, ici Boris Chassaigne. Les ingénieurs du gouvernement observent depuis aujourd'hui une grève générale illimitée. Les chantiers de construction seront nécessairement touchés. Les 1900 membres de l'Association professionnelle des ingénieurs du gouvernement du Québec travaillent pour la plupart au ministère des Transports. Québec met fin au moratoire sur l'expansion des terres agricoles en adoptant un nouveau règlement sur les pratiques agro-environnementales. Les producteurs agricoles réclamaient cette mesure depuis près de 20 ans. Ce nouveau cadre réglementaire pourrait, dès 2027, permettre la remise en culture de près de 200 000 hectares de terres. Et le premier ministre Mark Carney s'envole aujourd'hui vers la Turquie, où il va participer au sommet de l'OTAN. Les membres de l'OTAN restent soumis à une forte pression de la part des États-Unis pour qu'ils augmentent considérablement leurs dépenses en défense. C'était vos manchettes.
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2: Ici Michel Scarpino, la première ministre de l'Alberta, Danielle Smith, et le premier ministre de l'Ontario, Doug Ford, ont dévoilé le tracé d'un projet d'oléoduc ouest-est. Les deux premiers ministres ont indiqué que celui-ci s'étendrait sur 3300 kilomètres de l'Alberta jusqu'aux raffineries de Sarnia en Ontario, sans franchir la frontière américaine. L'oléoduc permettra de transporter 500 000 barils de pétrole brut par jour. Des milliers de fonctionnaires fédéraux adoptent dès aujourd'hui un nouvel horaire de travail qui les amènera à se rendre au bureau 4 jours par semaine. Le manque d'espace de travail retarde toutefois le retour au bureau pour certains ministères. Les syndicats fédéraux se sont opposés aux directives du gouvernement et ont déposé des plaintes pour pratiques déloyales en matière d'emploi. Et puis la grève générale et illimitée des ingénieurs du gouvernement a commencé comme prévu ce matin. Elle suit une grève qui avait lieu tous les jeudis, ainsi que les 1900 membres de l'Association professionnelle des ingénieurs du gouvernement du Québec. C'était vos actualités Arsenal Média.
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9: Bon début de semaine, tout le monde. Bienvenue à bord.

Ben, on avait beaucoup de trafic sur les routes au cours de la dernière fin de semaine. Évidemment, ça sent les vacances pour plusieurs. La plus grande des prudences. On va y revenir au cours des prochains instants avec ce bilan au cours de la dernière fin de semaine pour malheureusement les personnes décédées sur les routes du Québec. Blake Shelton vient prendre la place tout de suite après Cody Johnson. On vous le propose en musique dès maintenant. Doug St. Louis viendra s'installer également au cours des prochains instants sur la source du country pour notre début de semaine.

On a malheureusement, au cours de la fin de semaine, sur les routes du Québec, deux accidents qui ont provoqué la mort de deux personnes aux quatre coins de la province. L'un après, entre autres, avoir heurté un orignal. Vous le savez, hein, ça fait attention dans certaines régions du Québec. Donc, accident survenu en Abitibi au cours de la fin de journée de vendredi avec un homme de la cinquantaine qui a perdu la vie sur le chemin du parc industriel à Sainte-Terre. Et dans la nuit de samedi à dimanche, un autre automobiliste qui est décédé après avoir percuté un orignal avec sa voiture sur l'autoroute 40 près de Trois-Rivières. Et c'est en Gaspésie, un motocycliste aussi a été retrouvé inconscient sur le boulevard de Pointe-Navarre à Gaspé. Donc pour les gens en moto aussi, il faut faire attention. 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

Oh, qu'il y avait de la grande visite pour le mariage de Taylor Swift, Travis Kelce, au cours de la journée ou la soirée de vendredi. On va y revenir parce qu'on l'a entendu tantôt, la belle Taylor Swift, avec sa plus récente. On vient d'entendre Carole Rondeau et Total Robert. Et Carole Rondeau, elle s'amène dès maintenant pour la portion musicale. On vous parle de ce mariage.

0: Ben, il y en avait de la belle visite. Il y en avait des invités de marque pour le mariage. Ben oui, c'est fait. Taylor Swift, Travis Kelce, au cours de la journée de vendredi avec 1000 prestigieux invités dans un Madison Square Garden transformé pour l'occasion. Et il y avait même la présence du Beatle Paul McCartney, artiste de 84 ans qui a interprété I Won't Hold Your Hand selon plusieurs médias. Donc, Paul McCartney qui avait interprété cette chanson pour la dernière fois, il y a de cela un bail en 1964.
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0: Météo. C'est partiellement nuageux avec un ciel dégagé en cours de nuit, minimum à 13 degrés à Lac-Mégantic. Demain, le beau soleil y sera avec quelques nuages en mi-journée. Encore chaud et humide demain, maximum à 28. Humidex à 31. Puis encore du soleil. On est chanceux pour mercredi.

La musique repart de plus belle sur les ondes de votre radio Hit Country avec Sylvain Caron jusqu'à 17h pour vous faire entendre Phil J. Smith à venir au cours des prochaines. Et on a dressé un portrait fort intéressant. Et pensez-y là, dans votre tête, les comédies québécoises au cinéma que vous avez le plus appréciées. Selon vous, la meilleure comédie québécoise, il y a une liste dans le Journal de Québec. On va en reparler.

0: Selon vous, les meilleures comédies québécoises, avec la liste qu'on a dressée du côté du Journal Le Québec, on en a quand même nommé 25. Il y en a un dont je veux parler, à Louis XIX, Le Roi des Ondes, de Michel Poulette en 1994. C'était le premier film québécois à être adapté à Hollywood sur le titre ADTV. C'est vrai, je m'en souviens à cette époque-là. Donc, dans les autres films comédies au Québec, on note 1987 de Ricardo Trogi. J'ai tout aimé les films de Trogi, justement, dans cette trilogie. Menteur d'Émile Godreau en 9e place. Crossing Bar, je comprends donc, avec un Michel Côté extraordinaire en 8e place. On retrouve De Père en flic d'Émile Godreau en 7e. À Québec-Montréal de Ricardo Trogi en 6e place. Bon Cop, Bad Cop en 5e place. Starbuck, 4e place. Elvis Graton en 3e. Les Boys de Louis Saillant en 2e place. Et la grande séduction qui arrive au premier rang de cette fameuse liste.
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1: En espérant que vous avez profité de votre fin de semaine, c'est une semaine, voilà, maintenant, complète. Ah oui, il faut le dire de cette façon-là, parce que bon, il n'y a pas de férié cette semaine, à moins que vous soyez en vacances. Mais si c'est le cas, profitez-en au son de votre radio Hit Country avec plusieurs artistes qui sont attendus pour le Festival d'été de Québec. On va y revenir avec d'autres détails. Évidemment qu'il y a des festivals un peu partout à travers la province, donc on en profite pleinement aussi avec notre portail de magasinage en ligne. On en reparle.

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1: 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Et un festival qui est à surveiller au cours des prochains jours, c'est du 9 au 19 juillet, Festival d'été de Québec avec plusieurs grands noms qui s'y retrouveront avec une soirée conduite aussi, il ne faut pas l'oublier. Gwen Stefani sera là. Jelly Roll! Ah ben lui, il est très attendu également. Ben pour Jelly Roll, je vous rappelle que sa présence sur les plaines, 19 juillet, 21h30, il y a Muse, également Soldia qui sera sur place, Lou Adrienne Cassidy, Limp Bizkit, Michael Bublé et bien d'autres pour le Festival d'été.
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3: Ici Michel Scarpino, la première ministre de l'Alberta, Danielle Smith, et le premier ministre de l'Ontario, Doug Ford, ont dévoilé le tracé d'un projet d'oléoduc ouest-est. Les deux premiers ministres ont indiqué que celui-ci s'étendrait sur 3300 kilomètres de l'Alberta jusqu'aux raffineries de Sarnia en Ontario, sans franchir la frontière américaine. L'oléoduc permettra de transporter 500 000 barils de pétrole brut par jour. Des milliers de fonctionnaires fédéraux adoptent dès aujourd'hui un nouvel horaire de travail qui les amènera à se rendre au bureau 4 jours par semaine. Le manque d'espace de travail retarde toutefois le retour au bureau pour certains ministères. Les syndicats fédéraux se sont opposés aux directives du gouvernement et ont déposé des plaintes pour pratiques déloyales en matière d'emploi. Et puis la grève générale et illimitée des ingénieurs du gouvernement a commencé comme prévu ce matin. Elle suit une grève qui avait lieu tous les jeudis, ainsi que les 1900 membres de l'Association professionnelle des ingénieurs du gouvernement du Québec. C'était vos actualités Arsenal Média.
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1: Sylvain Caron, toujours aux commandes de votre radio Hit Country avec, oui, on le mentionne, un top 3 pas piqué des verres pour débuter la semaine en force, alors que l'on a la musique de Kane Brown dans quelques instants en réserve. Chabosy viendra faire un tour. Je vous dis, on a les grands noms de la musique country. Luke Combs va démarrer ce top 3.
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1: Et on aura un top 5 du cinéma au box-office nord-américain, les films qui ont cartonné au cours de la fin de semaine. C'est une grosse période pour le cinéma, évidemment. Sortie des films familiaux, des blockbusters, avec Vince Lemire. On aime le whisky, mais on aime surtout le country, en ce lundi après-midi.

Oh yeah! Avec box office nord-américain, quatrième place pour Supergirl au cours de la dernière fin de semaine, avec un peu moins de 10 millions de dollars US au box office. C'est une forte baisse de 74% par rapport à son week-end d'ouverture, qui était déjà décevant, imaginez. Et les spectateurs en quête d'un film patriotique à l'occasion du 250e des États-Unis se sont tournés vers Young Washington avec une troisième place, 21 millions de dollars amassés. Le film retrace le parcours de George Washington pendant la guerre de la conquête. Le film des millions dans lequel ses acolytes malicieux se sont retrouvés au premier rang avec 36,4 millions de dollars US au box-office au cours du dernier week-end. Et pour Toy Story 5, belle performance encore une fois, avec 31 millions de dollars US au cours du dernier week-end au deuxième rang. 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

Malgré la défaite du Canada au cours de la fin de semaine à la Coupe du monde de soccer, c'est une performance, on n'a pas à rougir, mais pas du tout. C'est une performance historique pour le Canada. Et ça se poursuit d'ailleurs actuellement pour cette Coupe du monde. 16e de finale avec des matchs en cours et à venir. Ce soir, on en reparle avec les Rats Swamp.

0: 16e de finale de la Coupe du monde de soccer qui se poursuivent au moment où on se parle, le Portugal qui affronte l'Espagne. On commence à entrer dans la zone très sérieuse, les États-Unis qui, à ce soir, affrontent la Belgique. Le match qui est présenté à 20h. Ce sera à surveiller pour avoir à parler, bien sûr, sur Head Country pour le Canada. Ben, on s'est incliné au cours de la fin de semaine, mais de très, très, très bon augure pour les prochaines années, justement. Et pour le soccer un peu partout à travers le pays, c'est sûr que ça va donner le goût aux jeunes de jouer.
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0: Météo. Partiellement nuageux ce soir, cette nuit avec un minimum à 13 degrés, alors que demain mardi, on a du soleil, quelques nuages par la suite en mi-journée. 28 comme maximum, Humidex à 31. Et à Lac-Mégantic, encore du soleil, on se plaindra pas. Hey, 30 pour mercredi prévu.

0: Et on a bien sûr cette journée qui se veut de commémoration pour ce qui est de cette tragédie de Lac-Mégantic, donc 13 ans après la tragédie ferroviaire. On a déposé ce matin gerbes de fleurs à l'espace et mémoire aux alentours des 8h30 ce matin. Et donc, il y a un bandeau commémoratif là, qui réunit le nom des 47 victimes qui a mis à la disposition de la population sur les réseaux sociaux. Donc, on est avec vous, bien évidemment, en pensée pour toute l'équipe du 106.7 et votre musique country.
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Il y avait de la grande visite au Centre Bell hier. On va pouvoir y revenir avec un spectacle très, très, très attendu dans le cadre du Festival international de jazz de Montréal. C'était la soirée de clôture. On avait choisi le Centre Bell pour cet artiste à qui reconnu, apprécié du public. Et puis, on va pouvoir y revenir avec plus de détails. Il y a Emmanuel Boucher, elle, qui s'installe.

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1: Artiste de renom qui était présent à Montréal au Centre Bell, c'était la soirée de clôture du Festival international de jazz de Montréal. Et ça s'est fait sous le signe de l'amour, de l'autodérision, de la bonne hydratation aussi dans le cas de Lionel Richie, qui n'a pas fait faux bond au Centre Bell hier, parce que bon, il avait connu quelques problèmes d'hydratation dans un spectacle, entre autres, qu'il a dû interrompre au Minnesota il y a de cela une semaine. Et donc, il a renoué avec son public au Centre Bell, avec spectacle qui était présenté hier. Très apprécié du public sur place, donc c'est Monsieur Showbiz quand même, hein? Lui qui est membre du Rock and Roll Hall of Fame et roi du slow 100% Ciro, juge American Idol, et belle présence hier au Centre Bell pour la clôture du Festival international de jazz.
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5: Ici Michel Scarpino, voici le bilan de l'actualité. L'astronaute Jeremy Hansen, qui a effectué un voyage historique autour de la Lune à bord de la mission Artemis 2 de la NASA en avril, quitte l'Agence spatiale canadienne. Il a annoncé qu'il se consacrera à de nouvelles avenues professionnelles à partir de septembre. Il continuera toutefois à exercer ses fonctions de réserviste au sein de l'aviation royale canadienne. Les quatre membres de l'équipage d'Artemis 2, le commandant Reid Wiseman, le pilote Victor Glover et les spécialistes de mission Jeremy Hansen et Christina Koch ont été les premiers êtres humains à se rendre en orbite lunaire depuis plus de 50 ans. Ottawa s'engage à simplifier les processus d'approvisionnement pour permettre aux petites et moyennes entreprises d'obtenir plus facilement des contrats fédéraux dans le cadre de la politique Acheter canadien. Le gouvernement annonce qu'à partir de cet été, Services publics et approvisionnement Canada repensera les contrats en tenant compte des petites entreprises, en veillant à ce que les exigences soient proportionnées au travail à effectuer. Le ministère précise que d'ici la fin de l'année, il s'efforcera de rédiger davantage d'appels d'offres en langage clair pour les candidats et trouver d'autres moyens d'alléger la charge administrative pesant sur les fournisseurs potentiels. Et puis 4 ans après le lancement du projet pilote de tribunal spécialisé en violence conjugale et en agression sexuelle à Salaberry-de-Valleyfield, le gouvernement du Québec a complété aujourd'hui le déploiement de ses tribunaux à travers la province. La première ministre Christine Fréchette a souligné que cette initiative unique au monde visait à redonner confiance en la justice aux victimes de violences sexuelles et domestiques. Ça complète le bilan de l'actualité Arsenal Média. On vous souhaite une bonne fin de journée à notre antenne.
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C'est pas compliqué. Celui qui est allé tantôt en musique se retrouve encore dans le top 100 des albums Billboard avec une cinquième position et avec son album I'm the Problem qui connaît un succès incroyable. Drake est en quatrième place. Et une autre artiste country que l'on tourne régulièrement avec Dandelion et Ella Langley qui est au numéro 3 de ce fameux décompte. Ben, on retrouve Morgan Wallen. On va vous le faire tourner dès maintenant sur la source du country pour notre lundi après-midi.

0: Plusieurs nouveautés sont apparues à vendredi pour aller à chanson. C'est le cas de Nico Moon qui a lancé donc sa nouvelle chanson American Dreamin', qui se veut, bon, peut-être un petit peu patriotique avec, bon, les festivités aux États-Unis. Ryan Green également a lancé une nouvelle chanson vendredi, Go Again, avec la collaboration d'Anna McFarlane. Donc, des chansons qui seront à surveiller, peut-être même à entendre sur votre radio Hit Country, parce qu'on aime ça vous faire entendre des nouveautés. Dans quelques instants, c'est... on en parlait tantôt des Laurel Anglais, Morgan Wallen. On va vous les faire entendre avec leur duo.
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L'excellent Sam Hunt pour votre musique country par excellence. N'oubliez pas, texto sans frais, 873-300-9570 pour y aller de vos demandes spéciales. Salutations, on est là pour ça, à part de ça, avec Guillaume Frenette qui s'installe dans quelques instants. Et par la suite, éphémérite dans le monde de la musique country de ce 6 juillet.

0: On a dans l'histoire de la musique country 2006, Waylon Jennings qui est intronisé au panthéon du Rock and Roll Hall of Fame à Hollywood en Californie. Par la suite, Charles Kelly en 2009 du groupe Lady Antebellum, où Lady est maintenant, a épousé à Casey McDonald, attaché de presse, ça c'était en 2009. Le chanteur, compositeur et multi-instrumentiste américain Charlie Daniels, ben oui, ça fait déjà quelques années. 2020, il est décédé à l'âge de 83 ans, des suites d'un accident vasculaire cérébral hémorragique. Donc, ça fait déjà 6 ans.
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0: Météo. On a ce soir un ciel partiellement nuageux avec un minimum à 13 degrés, alors que mardi, la présence du soleil, encore une fois, avec quelques nuages en après-midi, 28 comme maximum, humidex à 31, vague de chaleur qui n'est pas terminée parce qu'on aura 30 degrés pour mercredi sous le soleil.
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Et malheureusement, un artiste canadien est décédé, un artiste canadien country de renom, à part de ça, au cours des derniers jours. C'est sûr qu'on ne pense pas ça sous silence. On va pouvoir en reparler avec la musique de Nate Smith. On a aussi du Gab Forêt. Et ça se poursuit. On va les décomptes est enclenché pour le retour à la maison de ce lundi.

Il a connu une immense carrière, malheureusement décédé jeudi. À tout le moins, la nouvelle est tombée jeudi de cause naturelle pour ce qui est du musicien Tommy Hunter, qui a accompagné de grandes légendes de la musique country au pays et autres frontières, qui est décédé donc à l'âge de 89 ans. Donc, c'est un peu ce qui a été annoncé. Et bon, il a même animé plusieurs émissions de télévision, donné des spectacles un peu partout à travers le monde. Donc, c'est une grande figure de la musique country qui est décédée au cours des derniers jours. 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
1: Ben, je parlais de décompte, c'est terminé. On a donc annoncé officiellement le retour à la maison pour la journée du lundi. On peut faire une petite croix. Oui, c'est réglé pour plusieurs d'entre vous. Pour les autres qui ont à travailler, ben lâchez pas. On est avec vous autres sur Red Country. De toute façon, vous le savez, c'est 24 heures sur 24. Donc, il n'y a pas de répit avec Paul Chapman pour une partie du réseau. Également Manon Bisson pour le secteur Lac-Mégantic qui vont vous accompagner au cours des prochains instants pour ce retour à la maison très attendu. N'oubliez pas qu'il y a du soccer à surveiller au cours des prochaines heures. C'est en cours actuellement pour la Coupe du Monde. On va y revenir demain avec plein d'autres sujets sur la source du country. Pendant ce temps-là, ben, je vous souhaite un bon retour à la maison. Sylvain Caron qui sera des vôtres. Nous autres, ça change pas. Demain, 14h, pour passer un bel après-midi sur la source du country. Et puis, on vous souhaite de bons moments. Bye-bye tout le monde! Et on se retrouve demain.
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7: Ici Michel Scarpino, voici le bilan de l'actualité. L'astronaute Jeremy Hansen, qui a effectué un voyage historique autour de la Lune à bord de la mission Artemis 2 de la NASA en avril, quitte l'Agence spatiale canadienne. Il a annoncé qu'il se consacrera à de nouvelles avenues professionnelles à partir de septembre. Il continuera toutefois à exercer ses fonctions de réserviste au sein de l'aviation royale canadienne. Les quatre membres de l'équipage d'Artemis 2, le commandant Reid Wiseman, le pilote Victor Glover et les spécialistes de mission Jeremy Hansen et Christina Koch ont été les premiers êtres humains à se rendre en orbite lunaire depuis plus de 50 ans. Ottawa s'engage à simplifier les processus d'approvisionnement pour permettre aux petites et moyennes entreprises d'obtenir plus facilement des contrats fédéraux dans le cadre de la politique Acheter canadien. Le gouvernement annonce qu'à partir de cet été, Services publics et approvisionnement Canada repensera les contrats en tenant compte des petites entreprises, en veillant à ce que les exigences soient proportionnées au travail à effectuer. Le ministère précise que d'ici la fin de l'année, il s'efforcera de rédiger davantage d'appels d'offres en langage clair pour les candidats et trouver d'autres moyens d'alléger la charge administrative pesant sur les fournisseurs potentiels. Et puis 4 ans après le lancement du projet pilote de tribunal spécialisé en violence conjugale et en agression sexuelle à Salaberry-de-Valleyfield, le gouvernement du Québec a complété aujourd'hui le déploiement de ses tribunaux à travers la province. La première ministre Christine Fréchette a souligné que cette initiative unique au monde visait à redonner confiance en la justice aux victimes de violences sexuelles et domestiques. Ça complète le bilan de l'actualité Arsenal Média. On vous souhaite une bonne fin de journée à notre antenne.
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13: Bon lundi, fin de journée, tout le monde. J'espère que ta journée se déroule bien, s'est bien déroulée, peu importe. Ici, en fait, à Lac-Mégantic, c'est une journée qui est jamais tout à fait comme les autres. Hein? Plusieurs prennent un moment pour se souvenir, tout un peu à leur façon. Eh bien, ce soir, sache qu'on est simplement là pour vous accompagner, comme je le fais chaque jour. Alors que vous soyez sur la route du retour, encore au travail ou peut-être à la maison, merci de nous accueillir. On passe les 2 prochaines heures ensemble avec de la bonne musique country, de l'actualité, tout ce qu'il faut pour bien terminer la journée. Alors, bienvenue dans ton retour à la maison Mégantic sur Hit Country. Et pour débuter, on y va avec la musique de Shaboozey.
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Dans l'actualité, même si je voulais, c'est comme difficile de pas en parler. Alors, il y a un sujet qui occupe une place particulière le 6 juillet, qui marque aujourd'hui le 13e anniversaire de la tragédie de Mégantic. Un moment de recueillement pour les familles, les proches, une communauté qui continue d'avancer sans jamais vraiment oublier, évidemment. Le hasard de l'actualité fait en sorte qu'au même moment, un autre déraillement fait les manchettes. Cette fois à Repentigny, où un train de marchandises a quitté les rails au cours de la journée hier. Je sais pas trop à quelle heure c'est arrivé hier. J'ai lu, évidemment, mais tu sais, il y a des détails comme ça que j'ai pas vraiment retenu. Heureusement, il y a personne qui a été blessé. Aucun wagon transportait des matières dangereuses qui a déraillé. Le Bureau de la sécurité des transports va mener une enquête pour comprendre ce qui s'est passé. Évidemment, dès qu'il est question d'un train qui déraille au Québec, les souvenirs, évidemment, remontent rapidement à la surface pour bien des gens. Et comme c'est arrivé hier, en tout cas, je trouve ça tellement particulier. Mais en tout cas, sans éviter de faire des parallèles hâtifs, les circonstances sont complètement différentes. Mais c'est un événement qui rappelle une chose. La sécurité ferroviaire demeure un enjeu qui exige une vigilance constante. Les enquêtes, les améliorations qui sont apportées au fil des années sont là justement pour réduire les risques et éviter qu'une tragédie ne se produise. Une actualité, en fait, qui rappelle l'importance de jamais tenir la sécurité pour acquise, peu importe où on vit au Québec. Puis je pense que pour la plupart des gens qui veulent la voie de contour ferroviaire, j'imagine qu'une journée comme aujourd'hui, avec ce qui s'est passé hier, ce qui s'est passé il y a 13 ans, nous ramène un peu dans cette envie de voir le train sortir du centre-ville. Mais bon, ça, c'était complètement un autre débat dans lequel je veux pas vraiment embarquer. Mais on dirait, je sais pas, la journée d'aujourd'hui est un peu particulière. Ma pensée va à tout le monde, à tout le monde, parce que oui, il y a des gens, des familles qui ont perdu, des amis, peu importe. Mais d'une façon ou d'une autre, peu importe, on a été touché. Puis ça, on a le droit de l'accepter, que c'est pas parce qu'on n'a pas perdu un être humain dans la tragédie qu'on l'a pas vécu et qu'on n'en souffre pas d'une certaine façon. Ceci étant dit, mes pensées vont évidemment aux familles, aux amis des victimes, parce que c'est sûr que la journée d'aujourd'hui, il faut se souvenir, il faut pas définitivement oublier ces 47 étoiles au ciel. 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

0: À venir, on va parler météo. Toujours important de savoir hein, qu'est-ce qui s'en vient. Je pense que tu seras pas déçu, Mégantic, de ce côté-là. Également, du côté musical, je vois Zach Chico avec Benjamin. Je vois également Billy Zimmerman, Thomas Rhett, Doug Saint-Louis. Encore une fois, de l'excellente musique. La météo, je t'invite à rester là. On a quand même plusieurs sujets à faire le tour aujourd'hui. On va parler sport, c'est sûr. On va parler showbiz. Il y a peut-être une activité que tu vas avoir envie de faire dans le coin de la Naudière. Je suis pas certaine, en fait. Je me rappelle plus trop c'est où, mais quand je l'ai vu, je me suis dit, ça, j'aime ça. C'est quelque chose que j'ai envie de faire. Donc, on pourra évidemment en reparler. Je t'invite à rester à l'écoute de ton retour à la maison en ce lundi début de semaine en te rappelant que c'est Manon qui a le privilège de t'accompagner. Et ce, jusqu'à 19h.
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4: Météo.
0: Eh bien, partiellement nuageux pour ce soir. Ça se dégage au cours de la nuit. Minimum attendu 13 degrés. Demain mardi, soleil nuage avec un maximum à 26 et un humidex à 29.
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0: Mercredi, on prévoit également une belle journée sous le soleil avec un maximum à 29 degrés. On enchaîne maintenant avec la musique, voilà, d'Oren Wrigley avec Tail Light This Town. Merci d'avoir choisi le country.

Depuis 2 ans, on entend souvent que l'intelligence artificielle va faire économiser du temps, de l'argent, puis rendre les entreprises plus efficaces. Mais aujourd'hui, on entre dans une autre réalité. Ben oui, il y a plusieurs grandes entreprises qui commencent à limiter l'utilisation de l'intelligence artificielle par leurs employés. Pas parce que ça fonctionne pas, mais parce que la facture grimpe beaucoup plus vite que prévu. Dans certains cas, les coûts mensuels liés à ces outils auraient même triplé. On découvre tranquillement que tous les usages valent pas la dépense, mettons. On demande à une IA de résumer un document, de rédiger un courriel, ça c'est une affaire. Mais l'utiliser en continu pour des tâches beaucoup plus complexes, ça demande énormément de puissance, de calcul et ça reflète directement sur la facture. Résultat, il y a plusieurs entreprises qui demandent maintenant à leur équipe de réserver les modèles les plus performants aux tâches qui en valent vraiment la peine et d'utiliser des versions plus légères pour le reste. Finalement, c'est peut-être la même leçon qu'avec toutes les nouvelles technologies. C'est pas parce qu'un outil est impressionnant qu'il faut l'utiliser pour tout. L'intelligence artificielle est là pour rester, mais on réalise qu'il faudra aussi apprendre à l'utiliser intelligemment, surtout si on veut garder notre intelligence. 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

On se dirige vers notre deuxième heure mégantique de ce retour à la maison en ce lundi début de semaine. On a la météo qui s'en vient. C'est sûr que tu veux savoir qu'est-ce qui s'en vient. Je te le jure, tu risques d'être content. Je pense que je vais te faire un portrait de la semaine. Ouais, j'ai envie de te faire ça. Ce sera question de sport. Je vais aussi avoir une petite portion plus personnelle en lien avec la journée d'aujourd'hui. On va parler showbiz également, culture peut-être que je devrais plus le dire ainsi. Et tout ça entouré du meilleur de la musique country, entre autres Luke Combs, Old Dominion, Vince Lemire et bien plus. Ça s'en vient au cours de cette deuxième et dernière

0: Club optimiste Saint-Ludger.
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2: Ici Michel Scarpino, un syndicat fédéral annonce qu'il va injecter plusieurs millions de dollars dans son fonds de grève en prévision des négociations collectives qui s'annoncent difficiles cet automne. L'Institut professionnel de la fonction publique du Canada s'apprête à négocier de nouvelles conventions collectives pour près de 50 000 membres dans le courant de l'année et affirme que le renflouement du fonds de grève envoie un message clair. Les travailleurs sont prêts à se battre pour des salaires équitables, de bonnes conditions de travail et des services publics de qualité, affirme l'Institut. Une républicaine du Congrès a annoncé qu'elle allait déposer un projet de loi pour contraindre le représentant américain au commerce à mener une enquête sur les provinces canadiennes qui n'achètent pas d'alcool aux États-Unis. La républicaine de New York a fait savoir qu'on ne pouvait pas laisser les provinces canadiennes prendre en otage les vignobles, brasseries et distilleries des États-Unis et tenter de leur extorquer une rançon. Les régies provinciales des alcools ont cessé d'acheter de l'alcool des États-Unis l'an dernier en réponse aux droits de douane et aux menaces d'annexion du président Trump. Et puis Ottawa s'engage à simplifier les processus d'approvisionnement pour permettre aux petites et moyennes entreprises d'obtenir plus facilement des contrats fédéraux dans le cadre de la politique Acheter canadien. À partir de cet été, Services publics et approvisionnement Canada repensera les contrats en tenant compte des petites entreprises en veillant à ce que les exigences soient proportionnées au travail à effectuer. Voilà, on vous souhaite une bonne soirée avec nous. C'était vos actualités Arsenal Média.
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9: On parle météo. Comme je t'ai promis, je vais te faire un beau portrait de la semaine. Puis je fais pas d'invention, là. Entre toi et moi, Mégantic, je suis pas là pour te mentir. Je suis là pour te dire les vraies affaires. Ceci étant dit, parle-moi météo. Ce soir, ce sera partiellement nuageux, mais ça va se dégager au cours de la nuit. Minimum attendu, 13. Alors, ce sera peut-être le moment de rafraîchir un peu la maison, hein. Ouais, si t'as pas d'air clim, etc., là, changer l'air, même si t'as l'air climatisé, c'est un pensez-y bien. Demain mardi, soleil nuage. On parle d'un maximum à 26 avec un humidex à 29. Mercredi, on parle de soleil avec un maximum à 29. Jeudi, on parle également de soleil et de nuages avec un maximum à 26. Vendredi, on prévoit du soleil et des nuages, peut-être un peu de pluie. On parle d'averse avec un maximum à 26 et un super week-end qui s'amène également. Alors voilà, je t'en ai plus donné que t'en demandes, ça c'est évident, mais ça me fait plaisir de l'avoir fait. Ceci étant dit, on enchaîne maintenant avec la musique de Luke Combs et Be By You.
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0: Le monde du sport aujourd'hui nous amène d'abord au soccer. La FIFA a rejeté aujourd'hui le recours de la Belgique qui contestait la présence de l'attaquant américain Folarin Balogun avec les États-Unis. La Fédération belge a été jugée irrecevable dans ce dossier. Les Belges peuvent encore se tourner vers le tribunal arbitral du sport, mais le temps file puisque leur affrontement contre les Américains en huitième de finale de la Coupe du Monde est prévu aujourd'hui à Seattle. À Wimbledon, maintenant, la Québécoise Leilani Fernandez et son partenaire britannique Joe Salisbury ont vu leur parcours prendre fin en double mixte, battu en trois manches en quart de finale. Les espoirs canadiens reposent maintenant sur Félix Auger-Aliassime qui disputera demain son quart de finale en simple contre Novak Djokovic. Les deux joueurs se sont affrontés à deux reprises jusqu'ici avec une victoire chacun. Au Tour de France, Tadej Pogačar a frappé un grand coup lors de la première étape de montagne. Le Slovène s'est imposé dans les derniers mètres de l'ascension finale pour signer une 22e victoire d'étape en carrière et d'enfiler le maillot jaune. Le Canadien Derek Guy a terminé 67e de l'étape et occupe maintenant le 53e rang du classement général.
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0: Aujourd'hui, il y a 13 ans, la vie de notre région changeait pour toujours. À Lac-Mégantic, bien sûr, mais aussi à Nantes, à Frontenac, à Marston, à Milan, à Lac-Drolet, à Piopolis, à Notre-Dame-des-Bois, Saint-Robert, à Val-Racine, à Saint-Ludger, à Audette, j'en oublie peut-être, Marston, tiens, les 19 municipalités. Parce qu'un drame comme celui-là, ça s'arrête pas juste à une limite municipale. Ça touche des familles, ça touche des amis, ça touche des collègues, ça touche des voisins, ça touche tout un territoire. Aujourd'hui, peu importe où vous êtes, peu importe ce que représente la journée pour vous, j'aimerais simplement qu'on prenne un instant ensemble. Certains vont se recueillir, d'autres vont préférer se souvenir en silence. Il n'y a pas une bonne façon de vivre la journée. Mais il y a une chose qui nous rassemble, c'est la mémoire. La mémoire des 47 personnes qui nous ont quittés. La mémoire de ceux qui ont porté et portent encore les cicatrices. Et la mémoire de toute une communauté qui a appris à avancer sans jamais oublier. Aujourd'hui, mettons de côté ce qui nous distingue. Soyons simplement unis dans le respect, dans la bienveillance et dans le souvenir. Parce que certaines dates nous rappellent qu'avant tout, on fait partie d'une même communauté. Et c'est ça le petit bout personnel que je voulais vous partager aujourd'hui.
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0: Netflix revisite un grand classique de la télévision. Dès jeudi, une nouvelle version de La Petite Maison dans la Prairie va être offerte. Mais cette fois, avec une approche qui tient davantage compte de la réalité des peuples autochtones. Les producteurs ont voulu raconter l'histoire en reconnaissant que la famille Ingalls s'installe sur les terres des Osages. Plutôt que de laisser cet aspect en arrière-plan. Des artistes autochtones canadiens, dont Miguel Fairbrother et Alyssa Wapanatank, ont aussi participé au projet. C'est un bel exemple de la façon dont certaines œuvres peuvent évoluer avec leur époque sans nécessairement renier ce qui les a rendus populaires. Également, dans le monde de la culture aujourd'hui, si vous aimez les petits voyages dans le temps, sachez qu'à Terrebonne, l'île des Moulins présente tout l'été une exposition sur les motels des années 50 à 70. Ces établissements qui bordaient les routes, faisaient partie des vacances de bien des familles et sont devenus de véritables icônes de la culture populaire. D'ailleurs, le célèbre film La Florida, j'ai de la misère aujourd'hui, hein, est aussi à l'honneur cet été avec son adaptation au théâtre du Vieux Terrebonne. C'est une belle occasion de replonger dans une époque où le simple fait de partir sur la route faisait déjà partie de l'aventure. 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

Eh bien voilà, Mégantic, notre rendez-vous, toi puis moi, se termine ainsi. Ben oui, hein, tu le sais, je remplace Danny Côté pour les deux prochaines semaines. Donc évidemment, tu auras la chance ou la malchance, tu peux voir ça comme tu veux, de me réentendre demain matin 6h dans ton country club. D'ici là, ben on reste encore une fois avec l'excellente musique country. On a plein de choses également pour vous demain matin. Je t'invite donc à me retrouver dès 6h ou dès 7h ou peut-être même juste à 8h, pourquoi pas. Pour justement bien débuter ton mardi. Ceci étant dit, la musique de Sale Barbe avec Good Lord, je te l'offre maintenant. Puis je te souhaite une excellente soirée en te disant à demain! 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
1: Ici Michel Scarpino, un syndicat fédéral annonce qu'il va injecter plusieurs millions de dollars dans son fonds de grève en prévision des négociations collectives qui s'annoncent difficiles cet automne. L'Institut professionnel de la fonction publique du Canada s'apprête à négocier de nouvelles conventions collectives pour près de 50 000 membres dans le courant de l'année et affirme que le renflouement du fonds de grève envoie un message clair. Les travailleurs sont prêts à se battre pour des salaires équitables, de bonnes conditions de travail et des services publics de qualité, affirme l'Institut. Une républicaine du Congrès a annoncé qu'elle allait déposer un projet de loi pour contraindre le représentant américain au commerce à mener une enquête sur les provinces canadiennes qui n'achètent pas d'alcool aux États-Unis. La républicaine de New York a fait savoir qu'on ne pouvait pas laisser les provinces canadiennes prendre en otage les vignobles, brasseries et distilleries des États-Unis et tenter de leur extorquer une rançon. Les régies provinciales des alcools ont cessé d'acheter de l'alcool des États-Unis l'an dernier en réponse aux droits de douane et aux menaces d'annexion du président Trump. Et puis Ottawa s'engage à simplifier les processus d'approvisionnement pour permettre aux petites et moyennes entreprises d'obtenir plus facilement des contrats fédéraux dans le cadre de la politique Acheter canadien. À partir de cet été, Services publics et approvisionnement Canada repensera les contrats en tenant compte des petites entreprises en veillant à ce que les exigences soient proportionnées au travail à effectuer. Voilà, on vous souhaite une bonne soirée avec nous. C'était vos actualités Arsenal Média.
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Après deux semaines de vacances, à un moment donné, il faut revenir au travail. Ben oui, hein? Pas le choix. Bon lundi soir, Jason qui est là, en pleine forme. Vraiment très content de vous retrouver. On est ensemble d'ailleurs jusqu'à minuit. 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

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Donc, grande journée vélo dans la région, trois événements, le Grand Fondo lac Mégantic, le Grand Tour du lac Mégantic et le Grand Gravel Bike lac Mégantic. Vous avez tous les détails de ces événements-là qui se trouvent en ligne sur gtlacmégantic.com. 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